que oui, ça c'est Québec Redneck Bluegrass Project. On peut entendre la racine de la musique country, le Bluegrass Zydeco, un peu de folk, du banjo, du ben du fun en tout cas. Sa chanson c'était « Je tripe dessus ». Juste avant, c'était Laurence B., Cœur Cosmique, et Paul Darèche et son country rock. Carliga! Ouais! Alors on continue avec le duo, le charmant duo. Beau séjour, moi je pars. Eleni Johnson nous chante autour de la table. Mais là, Sugar Crush, viens me voir. Merci d'être là.

Hey, ça, c'est de la bonne musique country, le duo Beau Séjour. Moi, je pars. Et juste avant, ben, c'était Elani Johnson autour de la table. Et j'en profite pour saluer tous les gens de l'Outaouais. Yeah! Et Sugar Crush aussi, s'en font partie de l'Outaouais. Viens me voir. Et là, un petit segment Montréal, pourquoi pas, avec le groupe Zydeco Bluegrass de Montréal. Un jeune groupe, le Winston Band, avec Tapé la Traîne. Mais là, tout de suite, Mick Martel, Montréal!

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1: Salut, salut, salut! C'est votre émission, le Cowboy urbain sur la route. Et mon nom est Jason Dupuis. 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Alors, j'ai une thématique au bout du monde pour les trois prochaines chansons. Donc, Mélanie Haché nous chante le grand classique « Je pars à l'autre bout du monde ». Guylaine Tanguay, « Jusqu'au bout du monde ». Mais là, tout de suite, Sam, S-A-M-M-E, « Jusqu'au bout du grand large ». Merci d'être là.

probablement un de ses plus grands succès. Là, je parle de Paul Darèche, mais chanté par Mélanie Haché, « Je pars à l'autre bout du monde ». Juste avant, c'était Guylaine Tanguay avec « Jusqu'au bout du monde » et Sam

jusqu'au bout du grand large. Voilà. Alors, on écoute maintenant Zachary Richard, non le moindre, hein, avec sa magnifique chanson Handicap Bonheur. Mi Rebelle, ça c'est le groupe autour de Joanne Provencher, Boost Mon Bonheur. Mais là tout de suite, Cap à l'Est, Douglas Town!

0: Et c'est toujours un bonheur d'entendre cette voix-là qui a bercé mon enfance, on va dire ça comme ça, mais qui est encore droite comme un chêne et qui chante Zachary Richard, Handicap Bonheur qu'on vient d'entendre. Juste avant, Mirabel, Boost Mon Bonheur et Cap à l'Est, Douglas Town. Et là, ben, je vous propose la famille D. D-A-Y. C'est une vraiment drôle de famille. Et là, on va entendre des petits bonheurs de la vie, mais là, tout de suite, Patrice Côté à 2 piastres du bonheur. Ça coûte pas si cher que ça, finalement.
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2: Salut, salut! C'est votre émission, le Cowboy urbain sur la route. Et nous commençons la deuxième partie de l'émission. Et c'est toujours un bonheur pour moi d'être avec vous. Et merci d'être à ce rendez-vous country. Vous pouvez aussi écouter la chaîne Franco Country de Stingray, que je programme depuis quelques années déjà. C'est sur votre téléviseur quand vous êtes câblé, évidemment. Et sinon, sur le site web ou l'application encore, c'est pas mal essentiellement le même genre de country que vous allez entendre. Mais dans le cowboy urbain sur la route, ce que j'aime faire, c'est mixer les chansons, mais avec une thématique. Et là, ben, c'est le bonheur. Donc, on écoute Rose Aimée, Le bonheur sans toi. Les filles de Bonheur d'être aimé, mais là, tout de suite, SV Ray, Le bonheur. Merci d'être là!

Eh bien, ça, c'est ce que j'appelle un country western très moderne. C'était le groupe Rose Aimée avec Le Bonheur sans toi. Juste avant, les filles de, ben ça, c'est Dani Daresch et Caroline King. La fille de Marie King et de Julie Daresch sont mis ensemble pour réinterpréter les grands hits de leur mère. Bonheur d'être aimé, ce qu'on vient d'entendre, et SVRE, Le Bonheur. On continue avec Gabby Woogie, Le Bonheur du camionneur. Patrick Boucher, Bonheur en bouteille, mais là tout de suite, Katia Daresch, Connexion, direct au bonheur. Merci d'être là. Oh, que oui!

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Oui, Gabby Woogie qu'on vient d'entendre, et lui, ben c'est un ancien, parce qu'il est à la retraite maintenant, un chauffeur de train. Ouais, mais là, il a écrit « Le bonheur du camionneur » qu'on vient d'entendre. Patrick Boucher, salutations aux gens du Saguenay-Lac-Saint-Jean. Bonheur en bouteille et Katia Darèche. Et si vous l'avez déjà rencontrée, vous comprenez vraiment que c'est vrai qu'elle a une connexion directe au bonheur. Voilà. Alors, Laurence Douard nous chante « Le bonheur se chante ». Sinon, là, et c'est un pilier de la musique country, Nicole Dumont, « La musique du bonheur ». Oh oui, ça fait du bien, hein?

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4: Salut, salut! Et oui, c'est votre émission, le Cowboy urbain sur la route. Et on est déjà rendu à la dernière partie de l'émission. Mais pas d'inquiétude, hein, je suis là à toutes les semaines. Ce rendez-vous country entre vous et moi est très important dans mon horaire de semaine. On va dire ça comme ça. Et en plus, le dicton dit, le temps passe vite quand on est bien accompagné, mais avec le country, c'est encore mieux. On continue la thématique bonheur. Il y a tellement de chansons. Donc, pour vous prouver ça, ben Marcel Martel, Un cœur, un amour, un bonheur, probablement enregistré des années 50-60. Marie-Hélène Dirianzo, Le secret du bonheur. Mais là, tout de suite, Marie-Annick Lépine, Le bonheur est à chacun. Ah, du bonheur, ça fait du bien.

démontrer que la thématique du bonheur dans le country est là depuis très longtemps. Juste avant, c'était Marie-Hélène Dirienzo, le secret du bonheur, et Marie-Annick Lépine, le bonheur est à chacun. On continue. Ancoli, bulle de bonheur. Woody, notre bonheur, mais là tout de suite, le papa de Johan, Sylvain Garneau, la clé du bonheur.

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Oui, et ça, ben, c'est sur ces belles notes douces du country folk du duo En Colis, Bulle de bonheur, qu'on vient d'entendre juste avant Woody, notre bonheur, et le papa de Johan, Sylvain Garneau, nous chantait La clé du bonheur. Et là, je voulais finir ça en dansant, donc Guy Marcoux nous chante le Achy Breaky Dance. Ben, vous pouvez danser et chanter, mais là, tout de suite, Annie Blanchard, le bateau du bonheur. Salut, à la semaine prochaine!

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10: Bonjour, bienvenue à Édition nationale, votre émission d'actualité région par région en compagnie des journalistes de l'ARCQ. En votre compagnie, c'est Marlène Bordelot, Rémi Saint-Pierre à la recherche et à la réalisation. Au sommaire, l'initiative immobilière communautaire qui sera désormais étendue à l'ensemble de la province. 151e mise à l'eau des cages à homards aux Îles-de-la-Madeleine, crise municipale à Saint-Camille. Plusieurs questions sans réponse quant à la gestion du Patro de Jonquière et la ville de Rimouski qui essuie des critiques suite à l'attribution des contrats pour son stade multisport. Merci à l'Association des radiodiffuseurs communautaires du Québec qui rend possible cette émission. Édition nationale, ça commence tout de suite! Et on débute l'émission à Québec avec la journaliste Juliane Perrault. Bonjour Juliane!
11: Bonjour!
10: Tu as assisté hier à une conférence de presse où tu étais privilégiée. Il paraît que tu étais toute seule.
11: Oui, toute seule de journaliste.
10: Parle-nous de cette annonce qui n'a visiblement pas rallié les collègues.
11: Oui, exactement. Puis je pense que c'est en partie parce que c'est une annonce, mais ce n'est pas que des nouveautés qui ont été annoncées hier là, en termes de fonds, de financement accordés. Là. Donc, Chantal Rouleau, qui était sur place, là, la ministre responsable de la solidarité sociale et de l'action communautaire, c'est aussi la ministre responsable de la métropole et de la région de Montréal. Donc, ce qu'on a fait hier, c'est annoncer certaines mesures et des montants pour faciliter l'accès à des locaux adaptés, abordables, durables pour les organismes communautaires, mais aussi pour partout au Québec. Donc, au total, 60 millions de dollars maintenant qui sont mis à la disposition des organismes. 20 millions vient directement du gouvernement dans le cadre de son plan d'action communautaire. Donc, bref, c'est pas que des nouvelles sommes. Je vais pas vous perdre dans les chiffres, mais c'est pas que des nouvelles sommes. La portion qui est intéressante quand même, c'est le 9,3 millions de dollars qui a été investi pour bonifier l'initiative immobilière communautaire. Et là, c'est quoi cette affaire-là? c'est quand même un beau projet. C'est piloté par la Fiducie du chantier de l'économie sociale. Là, pour l'instant, le fonds est d'une valeur de 50 millions de dollars. Pour l'instant, ce n'était que disponible dans le Grand Montréal. Donc, en gros, cette initiative immobilière-là, c'est un site Internet, d'ailleurs, si ça vous intéresse d'aller voir à quoi ça ressemble. Ça permet de rendre accessible à des organismes à l'ensemble du Québec maintenant un prêt, donc l'accompagnement pour structurer un projet en termes de local, en termes d'infrastructure. Un fonds aussi d'acquisition sociale qui pourrait permettre d'acheter un immeuble, d'acheter un terrain. Puis un fonds d'investissement social aussi pour soutenir la rénovation ou encore la construction à long terme. Donc, c'est ça, en gros, qui était comme nouveau. C'est qu'avant, c'était seulement Montréal. Puis là, mais c'est étendu à l'ensemble de la province. Donc, en soi, c'est quand même une bonne nouvelle.
12: On se demande, par contre, si la bonification qui est apportée va suffire à couvrir l'ensemble de la province.
11: Exactement, parce que là, tu sais, on regarde 60 millions. C'est un montant qui est intéressant, mais quand on sait le prix d'acquisition de certains immeubles maintenant, les transformer, les rénover, ça vient avec beaucoup, beaucoup de sous. Mais depuis 2021, il y a quand même 20 prêts qui ont été autorisés depuis la création du fonds, 17 projets, 60 organismes qui sont mieux logés. Donc ça, c'est depuis 2021 à peu près, là, depuis le début. Mais là, c'est dur de savoir combien ils vont être en mesure maintenant d'aider à l'ensemble du Québec, à l'ensemble de la province. Ce qui est intéressant hier, c'est qu'on avait un bon exemple, une belle histoire, un succès qui a fonctionné à Montréal. Donc, c'est le collectif 1745. Catherine Franzidif qui était là. Puis elle, ce qu'elle explique en gros, c'est que leur beau projet communautaire n'aurait jamais vu le jour si ça n'avait pas été, bon, de cette initiative-là immobilière communautaire. Donc, eux, ils ont sauvé le bâtiment dans lequel ils se trouvent, là, le 1745 rue Descaries, un centre communautaire dans Saint-Laurent, à Montréal. En 2021, l'immeuble, il est à vendre. Donc, contexte pandémique aussi, les partenaires sont épuisés. Même s'ils sont extrêmement motivés, bien, ils n'ont pas de levier financier. Ils n'ont pas tant de ressources que ça pour aller chercher un autre immeuble ou un autre local. Puis, ce qu'elle expliquait, c'est à quel point le centre communautaire était nécessaire pour le quartier. C'est un patrimoine communautaire que tout le monde voulait préserver. Donc, je veux entendre un peu, elle rencontre son histoire, les défis, puis finalement, ce qui s'est passé avec le projet.
13: Donc, l'initiative immobilière communautaire a été une bouche d'allumage. Elle nous a permis trois choses essentielles. Passer de l'idée à l'action en finançant des études, en vérifiant la faisabilité. Ça nous a permis de créer un effet levier majeur, parce que c'était notre premier bailleur de fonds spécialisé et surtout d'accéder, en fait, à l'acquisition. Donc, maintenant, en fait, on est propriétaire collectivement. La valeur d'acquisition est 3,4 millions. Elle vaut plus que ça.
11: Donc, ils sont tous ensemble maintenant, les organismes, dans ce lieu-là. Il y a un CPE aussi pour les tout-petits, pour les familles, favoriser le développement. Le centre comprend aussi, c'est un gymnase communautaire. Les jeunes peuvent jouer au basket, au soccer. Il y a même des cuisines communautaires. Donc, c'est devenu vraiment un lieu vivant. Puis, ce qu'elle disait, entre autres, c'est si on combine mobilisation locale et outils financiers adaptés, bien, les communautés peuvent reprendre le contrôle de leurs immeubles et de leur patrimoine communautaire. Donc, c'était une belle histoire qui en a inspiré d'autres dans le sens où il y avait des gens du communautaire présents lors de l'annonce, notamment Marlène Gagnon, qui est directrice de Popote Multiservice située dans la Haute-Saint-Charles. Donc, elle s'est réjouie de l'annonce. Pour l'instant, eux sont locataires, mais sont dans un local pour une résidence pour personnes âgées. Donc, c'est pas très grand. C'est pas adapté à la quantité de besoins actuels. On sait que les popotes, les comptoirs alimentaires, il y a tellement de besoins à ce niveau-là. Donc, c'est pas un enjeu de perdre le local, mais pour elle, c'est plus viable en ce moment. Donc, je vous laisse entendre l'audio, mais c'est très à l'image de la plupart des enjeux que vivent les organismes communautaires.
14: Ben, c'est une belle annonce, les beaux fonds, c'est encourageant. Là, les démarches ont commencé, nous autres, ça fait peut-être 2-3 semaines que je commence à regarder, peut-être un mois que je commence à regarder un peu des maisons, parce que commerce, on peut pas, on n'a pas les moyens. Mais je vous dirais qu'on a un enjeu de proximité aussi. Dans le secteur où est-ce qu'on est, il y a peu de choses à vendre. Ce qu'il y a à vendre n'est pas adéquat non plus pour nous. Nous, on est une popote roulante, donc on a besoin vraiment d'une grande cuisine, de grandes installations. Là, présentement, on sort environ 480 repas par semaine. Et c'est une gestion, juste la gestion de quand les repas rentrent, quand ils sortent. C'est un... Je pense que je travaille là-dessus pratiquement à temps plein. Puis toute la manipulation, parce qu'on a juste 3 réfrigérateurs de maison. Donc, à tous les jours, même 2 fois par jour, des fois, il faut tout prendre d'un frigidaire, transférer dans l'autre. Mais là, le lendemain, il faut prendre dans l'autre pour le remettre dans lui. Il y a beaucoup, beaucoup d'étapes qu'on fait, qu'on ne devrait pas faire, puis beaucoup de pertes de temps. Là.
12: Hey, on voit que la logistique est beaucoup plus compliquée dans des locaux qui ne sont pas adaptés. Tu l'as dit, il y a plusieurs organismes là, qui sont aux prises avec cette problématique-là.
11: On a cité hier l'exemple d'une maison aussi pour les femmes qui a besoin de plus grands locaux. Pour reprendre aussi Marlène Gagnon, puis le propos qu'elle avançait hier, c'est qu'elle fait partie aussi d'un rassemblement de 11 organismes dans la Haute-Saint-Charles qui disent tous avoir besoin d'un nouveau local. Donc, c'est ce qu'elle a mentionné. Ça donne un exemple seulement ici dans la Haute-Saint-Charles. Donc là, on n'est pas ici dans Saint-Roch, on n'est pas ailleurs dans Montréal. Fait que ça nous donne des idées d'à quel point les organismes vivent tous ces défis-là. Puis c'est cohérent. On a vécu un aussi. On est investi à cause des Airbnb, notamment. Il y a eu toutes sortes de sagas qui ont fait en sorte que finalement, on s'est tourné vers une maison qu'on a aujourd'hui. Puis c'est ce que Mme Gagnon disait faire aussi, commencer à regarder des maisons là, pour la popote, finalement.
12: Puis tu sais, être propriétaire pour un organisme, ça assure là, une certaine stabilité qu'être locataire ne permet pas d'avoir. Puis ça permet aussi de bonifier les locaux là, en sachant que ça va rester. Donc, une belle annonce.
11: Oui, c'est une belle annonce à travers tout ce qui se passe au communautaire. Là. Comme j'ai dit, ça ne va pas tout sauver et tout réparer, mais ça reste que peut-être certaines personnes sont admissibles à tout ça. Donc, si vous êtes curieux là, et curieuse, vous pouvez vous rendre directement sur le site l'Initiative immobilière communautaire. Vous allez trouver les documents, comment ça fonctionne pour déposer une demande, c'est quoi les étapes, quels sont les paramètres qui font que vous êtes accepté ou pas finalement.
12: Juliane Perrault, tu es journaliste à CKIFM à Québec, également pour l'initiative de journalisme local. Merci beaucoup
11: Merci
12: pour ces détails.
11: Bye-bye.
12: Direction les Îles-de-la-Madeleine, où l'on s'entretient avec Philippe Pesant-Bellemare, qui est journaliste à CFIM. Bonjour Philippe.
15: Bonjour, comment ça va?
12: Ça va bien, très heureuse de te parler aujourd'hui.
15: Ben moi aussi, ça fait toujours plaisir de parler un peu de ce qui se passe par chez nous.
12: Oui, puis Dieu sait qu'il s'en passe des choses. Tout d'abord, j'aimerais te lancer sur un dossier qui est très important, c'est-à-dire certaines difficultés d'approvisionnement aux Îles-de-la-Madeleine là, dans le secteur agroalimentaire. À quoi ça ressemble la situation en ce moment?
15: Oui, bien en fait, en décembre dernier, il y a la ferme avicole, la seule ferme avicole des îles qui a subi un incendie. Ça a été vraiment une perte totale, ce qui fait en sorte qu'on n'a plus de production commerciale d'œufs sur l'archipel Madelino. Donc ça, évidemment, ça a été un coup dur pour n'importe qui souhaite s'approvisionner localement. Ajoutons à cela, évidemment, d'autres difficultés vécues par le milieu agroalimentaire, notamment les industries maraîchères qui ont de la difficulté. On a des petites fermes maraîchères aux îles. C'est pas des grandes cultures comme on peut voir sur le continent, mais une des plus importantes d'entre elles, la ferme Christian Poirier et fils, a annoncé récemment la suspension de ses activités agricoles pour 1 an, le temps de se mettre aux normes avec avec ses bâtiments et tout ça, parce qu'évidemment, les règles exigées par Québec ont tendance à changer, ça évolue. Et donc, c'est quand même 2 gros morceaux ce qu'on n'a pas cette année. Ajoutons à ça aussi la ferme Les Bicatalaires qui produisait donc du fromage de chèvre qui va déménager la majorité de son cheptel vers le continent. Donc, il y a une baisse drastique de production de ce côté-là. C'est des entreprises, d'ailleurs, dans le cas de la ferme avicole et de la ferme de fromage de chèvre, c'est des entreprises qui essayaient de trouver des repreneurs depuis longtemps. Donc, il y a une difficulté aussi à trouver une relève. À travers tout ça, évidemment, on n'est pas les seuls aux îles, hein, évidemment, à avoir ces difficultés-là avec le secteur agroalimentaire. Il y a beaucoup de défis de financement, il y a beaucoup de défis d'approvisionnement. la question tarifaire, évidemment, est dans l'air du temps. La guerre en Iran aussi, tout ce qui est carburant, tout ce qui est fertilisant, toutes les fournitures, bref, on a besoin, bien, ça coûte plus cher qu'avant. Donc, tous ces défis-là mis ensemble font en sorte que pour une petite communauté comme les îles, qui doit faire venir tout ce qu'elle ne peut pas produire par bateau, par avion, ben ça vient que ça coûte plus cher aussi pour les consommateurs et les consommatrices parce que au final, ce qu'on fait venir d'ailleurs, ça ne fait pas enrichir la communauté.
12: Tout à fait, là. Puis dans une optique justement là, de peut-être favoriser un peu plus l'économie circulaire et puis les trucs locaux, est-ce qu'il y a des initiatives qui semblent vouloir se mettre en place pour donner un petit coup de pouce de ce côté-là?
15: Je décris un portrait qui est peut-être un peu sombre en ce moment. Il faut quand même noter que je me suis entretenu avec la directrice générale du Bon Gouffret des Îles, qui est l'organisme sectoriel qui veille un peu à la promotion des produits locaux et à l'accompagnement des producteurs, des restaurateurs, des détaillants pour faciliter et encourager l'accès aux produits locaux pour les Madelinos. De ce côté-là, on nous dit quand même qu'il y a des initiatives qui se développent, notamment du côté maraîcher, pour peut-être justement reprendre certaines activités, revoir la manière dont certaines entreprises fonctionnent. Il y a des projets de coopératives qui sont en flottement aussi. Donc, on voit plus ça d'un point de vue où c'est un changement cyclique. Il y a eu beaucoup d'entreprises qui ont été créées il y a quelques années qui, là, les gens prennent leur retraite, les gens veulent réduire la cadence de production, tout ça. Donc, évidemment, ça crée une espèce de vide là où est-ce qu'on cherche un peu des manières de se réorienter. Il faut dire qu'à travers ça aussi, il y a beaucoup d'entreprises qui continuent de bien fonctionner. Par exemple, on a l'entreprise de sel de mer Alcyon qui, année après année, remporte des prix et est reconnue par différentes organisations à travers le Québec. Donc, évidemment, il y a les produits de la mer également qui continuent de charmer beaucoup de consommateurs et consommatrices, pas juste aux îles, mais évidemment à travers le Québec, le Canada et même quand on exporte à l'extérieur du pays. Donc, oui, il y a des difficultés en ce moment pour le secteur agroalimentaire aux îles, mais ce n'est pas nécessairement la norme pour tout le monde. Donc, il faut éviter aussi de tomber peut-être dans le pessimisme. Tu sais, je pense que c'est un peu le message qu'on envoie du côté du Bon Gouffret, c'est de dire tout n'est pas si noir, il y a des choses qui se travaillent et Caroline Jonf me confiait d'ailleurs qu'il y a plus de restaurateurs qui demandent à être membres du Bon Gouffret parce qu'ils veulent justement intégrer davantage de produits locaux d'aliments des îles dans leur menu. Donc évidemment, ça c'est une bonne nouvelle de voir l'intérêt qui continue d'être très fort, autant de la part de la clientèle comme vous et moi que de la part des commerçants pour justement consommer localement. C'est quand même une bonne nouvelle pour les îles. Et je rajouterais à ça aussi, Marlène, la ferme avicole a brûlé en décembre. Ceci étant dit, j'ai pu m'entretenir avec François Dumont, qui est un des copropriétaires de la ferme. Eux autres étaient de toute façon sur le bord de la retraite. Ils cherchaient à vendre l'entreprise. Et ce qu'il m'a dit, c'est que bon, évidemment, on est encore en train de nettoyer le site pour les assurances sont passées. Il faut nettoyer tout ce qui a brûlé, tout ça. Mais ce qu'il m'a confié, c'est qu'il y a trois groupes d'acheteurs potentiels qui ont signifié leur intérêt et qui seraient prêts à relancer les activités avicoles. Évidemment, ça reste un gros défi parce que de repartir une entreprise à neuf, essentiellement, ça prend les coups des franges, ça prend des appuis forts dans la communauté, autant de la part du politique que de la part du secteur économique. Donc, il faudra voir effectivement s'il y a un de ces trois groupes-là qui parviendra à relever le défi.
12: Mais il y a fort à parier, en tout cas, qu'il ne manquerait pas de clients pour ces œufs-là.
15: Ah, ça, c'est certain.
12: Et puis, ben, tu le mentionnais, hein, les produits de la mer aux îles de la Madeleine, c'est important. Et c'est très prisé un peu partout, tant au Québec qu'à l'international. Et la saison de la pêche au mors a débuté. Aux îles de la Madeleine, vous avez une tradition bien particulière au lancement de la pêche. Est-ce que tu voudrais m'en parler un petit peu?
15: Oui, ben c'est la mise à l'eau des cages, c'est quelque chose de très significatif aux îles. D'une part, ça marque vraiment le lancement de la saison de pêche pour beaucoup de gens aux îles, autant les pêcheurs que les aides-pêcheurs, que les personnes qui travaillent de près ou de loin en lien avec cette industrie-là, notamment dans le domaine de la transformation. Donc, ça représente beaucoup d'emplois, ça représente beaucoup de comment dire, de retombées directes et indirectes dans la communauté. Donc, c'est sûr que cet aspect économique-là qui est très important, mais il y a aussi un aspect culturel. Tu sais, le homard, ben, c'est vu un peu comme une carte de visite des îles quand on va à l'extérieur. Dès qu'on sort des îles, on se fait parler de homard. Tu sais, c'est pas pour dire. Mais c'est ça. Cette année, c'était la 151e mise à l'eau. Et donc, dans chaque port de pêche, tous les bateaux partent au même moment. C'est le coup d'envoi donné à 5h du matin par Pêche et Océan Canada. Et les grosses festivités, ben, ont lieu à Grande Entrée, qui est le plus important port de pêche de l'archipel Madelineau. Donc, évidemment, c'est là que ça se passe. Et bon, évidemment, il y a d'autres types de pêche aux îles, notamment la pêche au crabe, la pêche au pétanque aussi. Mais la pêche au homard reste la plus importante du secteur. Et c'est ça, ça. Même nous, à la radio, on est sollicités. Hein, on fait des émissions spéciales. Et les gens de la radio, ben, c'est nous qui avons le mandat, que je dirais, on est très fiers de ça, d'être sur les quais le samedi matin à 5h pour tirer les fusées, pour annoncer le début de la pêche. Et donc, évidemment, ça rassemble beaucoup de familles et d'amis sur les quais très tôt le matin, dès le départ.
12: Bien, tiens, on va écouter tout de suite un reportage qui a été fait par ta collègue Laurence Damioul, un court reportage qui est franchement très chouette. Donc, on vous fait jouer ça tout de suite.
16: Vendredi matin, je prends la route vers Grande Entrée. Sur le quai, un labyrinthe de casiers et de camions. Au bout, les 49 élèves de l'école primaire du village sont rassemblés. Les prêtres prennent leur relève. C'est le temps de jeter à la mer la couronne de fleurs qui rend hommage aux disparus et de bénir les bateaux. Moins de 24 heures avant le début de la 151e saison de pêche au homard, des pêcheurs finissent d'emboîter les trawls sur les ponts des bateaux et bientôt, c'est l'heure du dîner à l'auberge de la Salicorne. La tradition se rend jusque dans l'assiette. C'est un chiard à la viande salée qui est servi pour bien caler l'estomac. L'après-midi passe en un claquement de doigts, direction la messe. Dans l'église bondée, les rituels se multiplient. L'appel à la vigie, les prières qui évoquent la pêche, la présentation des nouveaux capitaines.
17: Léon-Pierre Chiasson, Robert James Weeks, le forever in debt.
16: C'est la première fois que j'assiste à la messe des pêcheurs et maintenant, au-delà de l'aspect religieux, je comprends mieux la définition du mot « communion ». La cérémonie se conclut dans un coucher de soleil qui transperce les vitraux colorés de l'église. À l'auberge, on sert le traditionnel souper de crabe des neiges. Moi, je retourne à la maison parce que le réveil n'est déjà plus si loin.
17: C'est
16: 4h33 au quai de l'étendue Nord, les bateaux ronronnent, le temps est doux, les enfants ont les yeux collés. Le départ approche.
18: Alors, de retour en studio, c'est l'émission de la mise à l'eau ce matin. 5, 4, 3, 2, 1.
16: Maintenant que le coup d'envoi est donné, les rituels s'accomplissent à bord pendant 9 semaines. On lève les cages, on trie le homard, on boîte et on remet les casiers à l'eau. Pour Donald Cyr, qui a plus de 60 saisons de pêche dans la peau, il n'y a pas à dire.
19: Le plus beau métier du monde.
12: Alors voilà, la pêche au homard, le plus beau métier du monde. D'ailleurs, là, si les gens veulent entendre toute cette couverture-là que vous avez fait de l'événement, ils peuvent se rendre sur votre site web, cfim.ca. Puis il y a beaucoup de photos aussi. Si vous êtes une radio, là, on voit que vous avez des passionnés de photographie.
15: Oui, effectivement. Puis dans ces contextes-là, on fait des émissions spéciales. Donc, samedi, durant la mise à l'eau, il y avait une émission. Là, les gens, on était tous et toutes debout très tôt pour faire cette émission-là en direct des quais. Donc, on faisait le tour des quais, tout ça. Donc, si ça vous intéresse d'entendre ça, c'est possible d'aller écouter ça en rattrapage, effectivement. Mais aussi à l'émission Cap Info, donc, qui est notre émission d'affaires publiques à CFIM, qui passe sur l'heure du dîner en semaine. On a fait jeudi dernier une émission consacrée à la mise à l'eau, mais du point de vue de l'industrie de la transformation. Parce qu'au-delà des pêcheurs qui prennent la mer, il y a beaucoup de gens qui restent à quai, qui restent dans les usines pour recevoir le homard et ensuite de ça, en faire la transformation, le traitement, pour que ça puisse ensuite de ça se rendre dans vos assiettes.
12: Mm-hmm. Toi, de ton côté, oui, tu as rencontré, entre autres, un travailleur d'origine mexicaine,
15: Juan Joel Hernandez Guzman. Effectivement, c'est sa sixième saison de pêche au homard aux îles de la Madeleine. Donc, il est originaire du sud du Mexique. Et il vient comme ça à chaque année avec d'autres travailleurs et travailleuses du Mexique pour prêter main forte à l'industrie ici aux îles, un peu comme c'est le cas dans d'autres industries agroalimentaires à travers le Québec. Nous, évidemment, ça joue un rôle particulier dans le contexte du homard. Et donc, ils sont 75 travailleurs et travailleuses mexicains cette année à l'usine Fruits de mer Madeleine. Je me suis entretenu avec lui dans les jours qui précédaient le début de la saison de la pêche pour voir un peu, faire un peu un portrait de cette personne-là, de voir un peu qu'est-ce que ça représente, hein, venir travailler au Canada pendant quand même quelques mois là, pour contribuer à l'industrie ici. On peut peut-être écouter justement cette entrevue-là qui a été traduite par l'interprète de Fruits de mer Madeleine qui s'appelle Jorge Sanchez. Qu'est-ce qui l'a amené éventuellement à choisir de venir travailler aux îles dans l'industrie ici?
20: Alors, en 2020, basiquement après la COVID, là où j'ai travaillé, moi j'habite à Yucatan, c'est dans le sud du pays, les choses sont devenues très compliquées donc, au niveau du travail. Et donc, à partir de ce moment, j'ai pris la décision de commencer avec la procédure pour appliquer à ce poste. Et depuis ces jours, je me suis installé et je reviens chaque année.
15: J'imagine qu'en revenant chaque année, on finit par prendre des habitudes, par tisser des liens. Comment ça se passe avec les gens d'ici, avec les Madelinos?
21: Excelente.
20: Alors pour moi, ça serait excellent. C'est-à-dire que toutes les personnes que j'écoute côtoient sont réellement amicaux. Et les contremaîtres, les capitaines, les gens qu'on rencontre au quai. Donc moi, je suis super content en relation avec cette expérience.
15: Est-ce que les autres travailleurs et travailleuses qui proviennent du Mexique, c'est des gens que vous connaissiez déjà? Est-ce que c'est un réseau qui était déjà établi ou est-ce que c'est toutes des nouvelles personnes que vous avez rencontrées ici?
21: De los mexicanos sabíamos.
20: Donc, au départ, à la base, il y avait trois personnes qui venaient avec moi. Ils habitaient dans le même village et on venait tous ensemble au départ. Mais bien sûr qu'il y avait d'autres personnes qui n'avaient aucune relation avec lui. Quand nous sommes arrivés, donc, il y avait certains qui n'avaient aucune idée, aucune notion. Mais il explique que les Mexicains en général sont assez débrouillards. Donc à partir de l'observation, ce qu'ils ont appris à comment réaliser leurs fonctions. Et même pour les personnes qui étaient à l'usine et pour les personnes qui étaient au quai, dans le déchargement, ça a été pareil. À travers l'observation, peut-être quelques questions aux personnes qui étaient déjà ici. D'après ce qu'ils m'ont raconté, à la base, il y avait des Madelinos. Non. Donc c'était eux qui connaissaient le travail.
21: Agilizando ya el movimiento.
15: Et donc est-ce que ça a été facile de prendre ce travail-là?
20: Dans mon cas particulier, on était déjà habitués à ce travail, puisqu'on travaillait déjà à la pêche donc, et dans le déchargement. Donc pour nous, il n'y avait rien de nouveau et on savait que les conditions étaient difficiles, on savait que c'était un travail assez complexe, donc il n'y avait pas de surprise en ce sens.
15: Donc, vous passez plusieurs mois par année au Québec, aux îles de la Madeleine, pour travailler dans l'industrie de la pêche. J'imagine que quand vous retournez au Mexique, vous avez une vie là-bas aussi, avec une famille, un travail. À quoi ça ressemble la vie au Mexique?
21: Al regresar a México, pues la familia, pues todos tenemos un sacrificio y el sacrificio se llama familia. ¿En qué? Brindarle lo mejor. ¿Por qué? La economía en México está bien bajísima. Y más de la zona donde estamos nosotros.
20: Ahí donc, se varios moi, periodos de dans mon cas, por temporadas. À chaque fois que j'y rentre, j'essaie de passer au moins 8 jours avec ma famille. C'est, on va dire, ma priorité essentielle. C'est pour ça que j'y viens, en fait. Pour pouvoir soutenir une vie assez ou le plus confortable possible. Par contre, après cette semaine ou ces deux semaines que j'ai déjà passé avec eux, à mon retour, moi, en fait, je dois continuer à travailler. Puisque moi, je ne peux pas me donner l'opportunité d'épargner tout l'argent que j'ai économisé aux îles, en sachant que j'ai d'autres responsabilités économiques. Et en plus, l'économie mexicaine est un peu faible. Donc, je dois encore une fois me réhabituer à travailler au Mexique. Je viens au Canada, je travaille, je retourne, je passe quelques jours avec ma famille et je recommence.
21: Sigue lo mismo, va la rutina, no descansar.
0: Muchas gracias por su tiempo.
21: No, pero cuidado, estamos para servirles.
12: Alors, on voit bien là, ce que c'est que de travailler là, à cheval sur deux réalités différentes, la réalité des îles de la Madeleine et du Mexique.
15: Oui, effectivement. Puis quand je parlais tantôt que c'est le début de la saison de la pêche, ben c'est que ça coïncide beaucoup aussi, la mise à l'eau, avec le début de la saison touristique. Hein. On lance un peu les croisières qui commencent à arriver, les gens qui commencent à ouvrir leur commerce, les heures d'ouverture qui s'étendent et tout ça. Si les îles sont un bourgeon au printemps, c'est là que la fleur commence à éclore. C'est vraiment comme ça que je le présenterais. Et c'est pour ça aussi, je pense que ça fait tellement du bien quand ça arrive. Là, tout le monde sort de chez eux, puis là, soudainement, on commence tranquillement à profiter plus de l'extérieur.
12: Mais écoute, quelle fin poétique pour cette conversation. Philippe Pesant-Bellemare, tu es journaliste à CFIM aux îles de la Madeleine. Merci beaucoup d'avoir pris le temps de nous parler aujourd'hui.
15: Merci, Marlène.
12: On marque une courte pause. Édition nationale se poursuit tout de suite après.
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12: 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On prend maintenant des nouvelles de Bellechasse et de Chemin avec Nathan Piret, qui est journaliste à Passion FM. Bonjour Nathan.
27: Bonjour Marlène, bonjour les auditeurs.
12: Écoute, on va débuter ça en force avec un gros dossier sur lequel tu planches. Il y a eu une crise à Saint-Camille et la démission de la directrice générale Catherine Pouliot qui est survenue. Dans quel contexte s'est arrivé tout ça?
27: Alors, le contexte est particulier. On va dire que depuis février, il y a la nouvelle directrice, donc Madame Catherine Pouliot, qui est rentrée en fonction. Et plus précisément, le nouveau conseil est presque entièrement remanié depuis novembre, depuis les élections de fin d'année. Donc, c'est une toute nouvelle équipe qui arrive depuis quelques mois et qui sont arrivés dans une situation où la nouvelle DG, quand elle a pris position et possession de ses bureaux, s'est rendu compte qu'il y a certains des dossiers qui faisaient preuve donc d'irrégularité. Et après renseignement avec les avocats et avec le conseil, en fait, il en est venu que ce n'est pas une instance ministérielle ou une instance gouvernementale qui prend en charge l'enquête, comme normalement la plupart du temps pour des irrégularités, c'est le cas. Là, c'est la Sûreté du Québec. Ça veut dire qu'on est sur une enquête possiblement criminelle. Donc, on est sur un enjeu tout autre. Donc, il y a un vrai problème au sein de la municipalité. Plusieurs commencent à donner leurs hypothèses. Réellement, pour le moment, on essaye de rester en tant que journaliste très neutre dans l'affaire en prenant seulement l'information et en prenant surtout des pincettes sur ce qu'on dit, parce que ça peut être un peu compliqué. Et donc, à la suite de ces irrégularités, certains citoyens ont décidé de prendre en grippe, de prendre comme bouc émissaire la nouvelle directrice générale, qui, elle, n'était pas hein, de fait dans l'affaire avant. Et donc, elle se retrouve à subir des pressions, subir de l'intimidation, subir des agressions, aussi bien verbales que de temps à autre physiques, et par des citoyens de Saint-Camille qui la prennent, elle, en grippe, qui la prennent, elle, pour responsable de leur dossier. Et donc, elle arrive à un stade où cette jeune femme, on parle d'une femme dans les débuts de la trentaine à peu près, qui est devenue directrice générale, qui a voulu mettre dès le début beaucoup d'énergie. Puis surtout, ce dossier est rendu public parce qu'elle a voulu et appuyé elle-même auprès du Conseil des maires la volonté de vouloir rendre tout ça public pour la meilleure communication avec la population. Finalement, ça s'est peut-être un peu retourné contre elle. Et donc, elle devient la responsable de ce dossier-là, à défaut, et donc pas avec une certaine colère, et en même temps avec de la, je dirais, de la justice pour elle. J'ai écrit dans ma nouvelle, mot pour mot, dans ce dossier, certains citoyens ne feraient plus la différence entre la responsabilité de l'affaire et de la personne. À plusieurs reprises, la directrice s'est fait agresser, au minimum verbalement, et se retrouve à devoir composer avec des citoyens violents et déconnectés de la réalité de l'affaire. C'est le cas actuellement. Et puis, c'est un vrai problème. Donc, mardi soir, il y a eu un conseil extraordinaire pour parler d'autres enjeux de la municipalité. Certains citoyens y sont allés en se disant qu'ils allaient encore pouvoir, comme au dernier conseil officiel, parler de ce dossier-là. Là, la DG puis le maire ont bien rappelé que ça ne serait pas le cas. Et donc, une citoyenne a été évacuée de la salle par la Sûreté la Sûreté du Québec après plusieurs remontrances et plusieurs débordements de sa part envers le conseil, envers l'ADG. Et donc, mercredi matin, l'ADG a décidé de rapporter officiellement sa démission au conseil et d'informer qu'elle ne continuera pas. Je l'ai eu au téléphone le matin même, vers 8h30. Donc, elle venait de remettre quelques minutes plus tôt sa démission officielle. Elle était très bouleversée au téléphone avec moi. Elle était dans un état où ça m'a fait beaucoup de peine. Surtout que, dans l'ensemble, les citoyens de Saint-Camille étaient très heureux de l'avoir comme DG, très heureux de l'entendre parler de ce dossier, de voir qu'elle se donnait vraiment. Et pour quelques personnes complètement déconnectées de la réalité, ça se retrouve à venir puiser directement dans ses retranchements et puiser directement sur son moral.
12: C'est très regrettable et puis c'est sans doute ce qui explique qu'il n'y a pas tant de personnes qui veulent s'impliquer en politique. C'est à cause de comportements regrettables comme ça.
27: Absolument.
12: Donc, c'est un problème et ce dossier-là, en tout cas, j'imagine, va continuer de faire parler parce que c'est pas réglé. Il y a toujours les fameuses irrégularités et l'enquête, etc. On compte sur toi.
27: Absolument. Puis je vais continuer à suivre ce dossier de près. Je dirais que la prochaine fois qu'il y a une nouvelle qui sort sur le dossier, normalement, s'il ne se passe rien d'autre, ça serait le résultat de l'enquête policière. Donc, à ce moment-là, ça serait sûrement une nouvelle où vous n'aurez pas besoin de moi pour avoir l'information. Quand une enquête policière sur une municipalité est donnée, souvent Radio-Canada, TVA, ils sont dans le lot déjà.
12: On va passer maintenant à une nouvelle un petit peu plus joyeuse. On va se remonter le moral. Tiens, il y a près de 100 élèves, pas 100, près de 1000 élèves qui découvrent l'agriculture des Etchemins.
27: Exactement. C'est l'UPA, l'Union des producteurs agricoles, en collaboration donc avec la MRC des Etchemins, qui se sont alliés pour emmener tous les élèves des Etchemins, ou du moins tous les élèves du primaire des Etchemins, ça fait quand même 1000 élèves, ça fait une bonne partie des élèves de la région, pour aller découvrir le milieu agricole. Donc par milieu agricole, on parle notamment donc d'élevage bovin, d'entreprise laitière avicole pour les oiseaux, donc les poules avec les élevages de poulaillers et tout ça, apicole, les abeilles, le miel, acéricole, donc la sériculture on connaît bien au Québec avec le sirop d'érable, et puis forestière qui est une industrie très développée dans la région des Aides-Chemins, aussi bien de Bellechasse. Donc les élèves ont pu découvrir l'ensemble de tout ça, c'est 21 groupes provenant de 8 écoles. Ils sont allés dans 18 entreprises pour découvrir tout ça. Et donc, c'est 18 entreprises qui ont été très heureuses, apparemment, de recevoir ces élèves. Puis, 8 000 élèves qui auront peut-être des envies, une envie peut-être de faire la relève agricole dans la région. Donc, c'est pour ça aussi que l'UPA a participé à tout ça. C'est peut-être créer cette petite flamme à l'intérieur de ces jeunes et de leur créer peut-être une nouvelle passion.
12: Ben oui, c'est bien beau de souhaiter la relève, mais il faut l'entretenir. En tout cas, une très belle démarche, de la part de l'UPA. Est-ce qu'on a le temps pour une petite dernière, Nathan?
27: Allez, une petite dernière rapidement.
12: OK. Bon, ben je te lance tout de suite. La cycloroute de Bellechasse rouvre officiellement, mais on a constaté quelques petits problèmes sur le trajet.
27: Oui, pendant toute la durée de l'hiver, la cycloroute de Bellechasse, qui est un élément très connu maintenant, même à l'échelle provinciale, il y a beaucoup de gens de Québec, de Montréal qui descendent pour aller sur cette voie cyclable qui traverse l'entièreté de Bellechasse. Pendant l'hiver, cette voie cyclable est utilisée par les motoneiges. Et un certain groupe de motoneigistes a décidé donc d'entretenir eux-mêmes, à leur manière, on va dire, la voie cyclable pour les motoneiges, pour le passage des motoneiges. Ce qui a donné qu'à la fonte des neiges, on a découvert des arbres, on a découvert des bords de la cycloroute dans un état dégradé, vraiment dans un état lamentable, avec des arbres et des arbres en quantité énorme qui ont été abattus, des plantes qui ont été arrachées. On parle d'arbres qui ont été cassés, même tout ça pour faciliter le passage des motoneiges. L'état de la route est dans un état lamentable et les citoyens s'en plaignent. Mais le préfet de la MRC a très bien vu ce dossier, s'est rendu compte de l'enjeu et essaye de prendre position là-dessus, essaye d'avoir une entente avec le groupe du club motoneige pour trouver une entente à court terme et aussi faire en sorte que pour les prochaines années, ça n'arrive plus.
12: D'ailleurs, tiens, on va conclure comme ça. Il y a beaucoup de photos dans l'article que tu as déposé sur votre site web, qui est le patient-fm.com, et ainsi que toutes les nouvelles dont on n'aura pas le temps de parler parce que tu dois entrer en onde. Nathan Piret, merci beaucoup. Merci d'avoir pris le temps de nous parler aujourd'hui.
27: Ça fait toujours plaisir.
12: Tu es journaliste à Passion FM. Merci beaucoup.
27: Bonne journée.
12: Direction Flow FM à Rimouski, maintenant avec le journaliste Alphonse Legault. L'attribution des contrats pour le centre multisport ne fait pas l'unanimité.
1: Depuis l'annonce le 15 mai dernier de l'attribution du contrat de conception-construction du stade multisport de la ville de Rimouski au consortium Onco-Bâtiment et LG Construction, la ville est sujet de nombreuses critiques de part et d'autre. Tout a commencé par le soumissionnaire évincé, Construction Technique Pro BSL, qui a dénoncé une procédure taillée sur mesure. Malgré les explications fournies par la ville, la grogne ne s'est pas apaisée sur les réseaux sociaux. Une pétition même serait en circulation pour empêcher l'évolution du projet. Ce lundi 11 mai, le maire Guy Caron a rencontré la presse pour faire une mise au point. Il a insisté sur les règles de procédure que lui et son administration sont tenus de respecter. Guy Caron, qu'on écoute.
3: Il y a beaucoup d'éléments qu'on ne peut pas divulguer parce que la loi sur la protection des renseignements personnels l'interdit, encore parce que la loi sur les cités et les villes l'interdit. Alors, ces éléments-là ne peuvent pas être publiés, même si les gens font des pétitions, font des demandes d'accès à l'information, ils ne seraient pas divulgués parce que la loi nous empêche de les donner.
4: Enfin, vous demandez à la population de vous croire sur parole que ce qui est fait dans son avantage.
3: C'est justement, c'est la commission Charbonneau. La commission Charbonneau a établi un processus comme celui-ci pour répondre à des problèmes significatifs qu'avait le rôle, l'appel d'offres sur le modèle du plus bas soumissionnaire qui entraîne une série de problèmes significatifs. Alors, oui, je demande à la population de nous faire confiance dans le sens où ce sont des administrateurs, des gens de l'administration qui ont un code d'éthique, de déontologie, un conseil municipal qui est élu pour prendre des décisions, pour laquelle on débat pendant des heures de temps, qu'on a accès à toute l'information. À un moment donné, oui, on doit prendre une décision, et si on ne peut pas divulguer l'information à la population, c'est bien souvent pas parce qu'on ne veut pas, c'est parce qu'on ne le peut pas. Et là, bien, on demanderait effectivement à la population de pouvoir assumer qu'on prend des décisions sur la base d'informations qui est rigoureusement partagée, débattue et discuter avant d'être voté.
1: De plus, Guy Caron a glissé quelques mots sur les critères ayant servi à choisir la proposition qui convenait le mieux à la vision à long terme de la ville.
3: Les gens ont parlé de la différence de coût entre les deux projets. La différence, c'est uniquement la construction. Si le projet est debout pendant 75 ou 100 ans et que ça nous coûte beaucoup plus cher parce que la garantie était différente d'un projet à l'autre, ou si parce que l'efficacité énergétique n'était pas au rendez-vous d'un côté ou de l'autre, ou si parce que au niveau des systèmes d'aération, un système va entraîner des coûts supplémentaires par rapport à un autre. Tout ça fait partie de l'évaluation qui est faite. Tout ça fait partie de l'évaluation des coûts à long terme également. Et la différence au niveau de la construction pourrait très bien être compensée, même plus que largement, par des coûts moindres à long terme qui vont faire en sorte que le projet qui a été sélectionné est plus avantageux.
1: La saison 2026-2027 s'annonce riche pour l'Orchestre symphonique de l'Estuaire. En conférence de presse ce mardi, en son siège à Rimouski, la directrice de l'orchestre Catherine Savane-Massicotte et la chef de l'orchestre et directrice artistique Léa Moisson-Perrier ont dévoilé la programmation de cette 32e saison. On note pour l'essentiel que l'Orchestre symphonique de l'Estuaire présentera au public 4 concerts réguliers et 2 concerts hors saison. Et pour la 4e fois, la saison se déroulera sous la coordination de la chef d'orchestre et directrice artistique Léa Moisson-Perrier autour du thème « Ensemble au cœur de l'OSE ». Je vous propose de l'écouter ici. Elle nous explique que l'OSE mettra en lumière toute la richesse expressive du répertoire symphonique pour vibrer les cœurs.
5: Ensemble au cœur de l'OSE, dans une saison qui va entre audace et tradition. Ensemble au cœur de l'OSE parce qu'on continue de valoriser le talent d'ici. On a notre violon solo Daphné Bourbonnais qui est originaire de Rimouski, qui va jouer un concerto composé par Florence Tremblay qui est aussi originaire de Rimouski. Toutes les deux ont étudié au conservatoire de Rimouski. Aussi au cœur de l'OSE parce qu'on est au cœur du répertoire qui nous accompagne depuis les débuts. Donc symphonie de Mozart, symphonie de Beethoven, Mendelssohn, c'est du répertoire qui nous accompagne depuis les débuts et qu'on va rejouer encore une fois cette année. J'aime chacun des concerts, mais il y a une des pièces que j'ai particulièrement hâte de jouer, c'est la 5e symphonie de Vaughan Williams. Je pense que ce serait peut-être la pièce que j'ai le plus hâte de me plonger dedans avec l'orchestre.
12: C'était Alphonse Logo, journaliste à Flow FM, à Rimouski. L'émission d'aujourd'hui ne serait pas complète si on ne parlait pas avec André Deschênes, qui est directeur de l'information au CKAJ 92.5 Saguenay-Lac-Saint-Jean. Bonjour André.
6: Bonjour Marlène, mais quel honneur, quel privilège de se faire saluer comme ça. Salutations à tous nos auditeurs d'Édition nationale en passant de la part du Saguenay-Lac-Saint-Jean.
12: André, dis-moi la question qui brûle les lèvres. Est-ce que le lac a calé?
6: Ben oui,
12: le
6: ben
12: lac
6: oui,
12: a calé!
6: Le lac Saint-Jean est calé parce que quand on dit que le lac Saint-Jean est calé, ben, généralement pour nous dans la région Saguenay-Lac-Saint-Jean, c'est signe de beau temps. Ça nous dit que le beau temps revient, les chaudes températures. Je vais te dire une affaire, ma fille, le lac est calé, mais j'attends
12: encore. Le beau temps n'est pas revenu.
6: On n'a pas des températures chaudes ces temps-ci. On en a quelques-unes, mais normalement, ce serait supposé d'être plus chaud que ce qu'on connaît actuellement. Donc, c'est le juge Maxime Tanguay qui survole le lac Saint-Jean régulièrement, qui a confirmé que lundi dernier, donc, le lac a calé officiellement. Donc, on est bien content. Donc, le lac Saint-Jean est calé, mais on attend que la chaleur qui normalement accompagne ce calage se fasse sentir sur la surface de notre épiderme. Mon Dieu, je suis pritique aujourd'hui.
12: Ben oui, c'est magnifique. Hey, il y a d'autres choses qui me démangent, André. Tu m'as parlé, là, avant qu'on...

0: au lendemain, pour des raisons qu'on ne sait pas encore, la gestion des dons a été transmise du côté de la direction du Patro, du conseil d'administration. Donc, l'argent qui normalement était, par exemple, dans les coffres de la Fondation René Bertrand, bien, du jour au lendemain, ça s'est retrouvé dans les coffres du côté du conseil d'administration du Patro. Il y a des questions qui se sont posées. Ils ont également congédié, autre situation bizarre, mais ça, c'est plus de la régie interne, mais quand même, une dame qui était là depuis 44 ans, Sylvie Fortin, qui était là depuis 44 ans, adjointe à la direction générale. Et il y a une autre situation bizarre, c'est qu'en lien justement avec la gestion des dons dans la dernière année au Patro de Jonquière, et en lien avec le congédiement de Sylvie Fortin, ben, les gens de la Fondation René Bertrand se posaient des questions. Comment ça se fait que les dons sont disparus de nos coffres? Comment ça se fait que vous avez congédié Mme Fortin? On veut avoir des explications parce que c'est quand même par elle que transitaient les dons. Le conseil d'administration de la Fondation René Bertrand ont demandé une rencontre à la direction du Patro et son conseil d'administration, même que particulièrement parmi les administrateurs de la Fondation René Bertrand, un gars qui était là depuis 20 ans, qui a même été président pendant 5 ans, Roland Simard, a demandé, écoutez, j'aimerais une rencontre urgente, comme les autres membres de la Fondation René Bertrand, mais s'il vous plaît, faisons-la avant que je parte en vacances, parce que j'aimerais que la lumière soit faite. À un moment donné, M. Simard, Roland Simard, n'entend pas parler de cette réunion-là. Alors dit, ah, OK, il n'y a pas de réunion, je vais aller faire mes vacances, puis je vais revenir, puis on verra ça quand je vais revenir. Mais voilà que Tipa, que M. Simard, une fois parti dans le Sud, apprend pendant qu'il est là-bas que la réunion s'est faite dans son dos.
1: Oh!
0: Alors là, il était en beau tabalouette.
1: On peut le comprendre.
0: Ben, écoute, ben oui. Il a claqué la porte du conseil d'administration de la Fondation René Bertrand. Parce qu'il estimait que c'était fait niaiser par la gang de la direction du Patro de Jonquière. Nous autres, le 92.5 CKJ, ici au Saguenay-Lac-Saint-Jean, on a tenté d'avoir des explications de la part du président du CA parce que la secrétaire qui s'est faite congédier ne relevait pas de la directrice générale, mais relevait du CA directement.
1: Okay.
0: Et la gestion des dons, c'est aussi le CA du Patro de Jonquière. Fait que moi, j'entre en contact avec une dame que je connais, qui s'appelle Stéphanie Fortin, qui fait partie du CA du Patro. J'ai dit, bonjour, Madame Stéphanie. J'aimerais avoir, s'il te plaît, les coordonnées de ton président de conseil d'administration, Martin Dubois. J'aimerais lui parler pour lui poser une couple de questions. Ah, tu peux pas. Désolé, c'est impossible. Faut que tu passes par moi.
1: Ah?
0: Comment ça? J'ai dit, je veux parler à ton président de CA, là. J'ai un dossier chaud entre les mains, puis c'est à lui qu'il faut que je... Non. C'est par moi qu'il faut que tu passes, puis pas autrement. Donc, déjà là, en partant, on filtre les appels des méchants journalistes. Et on nous dit que le président du CA n'est pas accessible pour le commun des journalistes. Il faut qu'on passe par Stéphanie Fortin. On s'est obstiné justement pas pendant 5-8 minutes pour qu'elle me passe son président de CA, mais finalement, elle n'a pas voulu. J'ai dit, écoute, je vais faire une affaire, OK. Mais dans mon texte, je te préviens, puis ce n'est pas une menace. Mais si je cite le CA du Patro de Jonquière, je vais te citer toi. Et je vais citer aussi le fait que le président de votre CA n'est pas accessible et qu'il faut que je transite par toi, la porte-parole. J'ai dit, je vais le dire. Fait que finalement, on a sorti deux textes sur le sujet. On n'a jamais eu de réponse là-dessus. Et il y a des organismes qui font des dons au Patro, des gens d'affaires aussi, qui sont inquiets. Le président du CA, finalement, m'avait demandé, la journée que j'ai sorti mon texte, m'avait demandé par le biais de Mme Fortin, bien sûr, parce que je ne pouvais pas y parler moi-même. Mme Fortin me dit, écris-moi tes questions, puis M. Dubois va répondre dans les minutes qui vont suivre.
1: Bon, est-ce qu'il y avait une extinction de voix?
0: Je ne sais pas, mais je pense à la théorie de la tour d'ivoire. Donc, ce que j'ai fait, très chère Marlène, puis ce que j'ai fait, chers auditeurs d'Édition nationale, j'ai fait ni une ni deux. J'ai sorti tout le texte que j'avais avec les détails concernant les situations bizarres qui prévalent d'ailleurs toujours au Patro de Jonquière. Et non seulement M. Dubois ne m'a pas répondu dans les minutes qui suivaient, mais m'a répondu 3 jours plus tard. Donc, mon texte est sorti le vendredi, il m'a écrit le lundi. Une lettre laconique, non, je ne devrais pas dire laconique, mais décousue.
1: Ah?
0: Ouais. Dans lequel on ne répond pas aux questions. La seule chose qui répond aux questions, c'est concernant le congédiement de Sylvie Fortin. On me dit, étant donné que c'est un dossier interne, nous ne commenterons pas ce dossier-là sur la place publique. Et moi, ce que j'ai su dans l'article, ce que je dis dans l'article, c'est que Sylvie Fortin, non seulement elle a été congédiée parce qu'elle a refusé une offre de la direction du Patro pour quelconque arrangement concernant une situation particulière.
1: Ah! Oh.

0: l'a refusé la proposition. Elle a été congédiée. Le dossier est devant les normes du travail.
1: Oh.
0: Donc, je touche pas à ça, c'est correct. C'est de la régie interne. Dites-moi donc, M. Dubois, les dons, la gestion des dons dans la dernière année, pourquoi? Pas eu de réponse là-dessus. La lettre, complètement décousue. Pas de raison, pas d'argument, pas de motif. Fait que tu sais bien que quand les organismes et les administrateurs puis les gens d'affaires qui m'ont contacté après avoir lu la réponse de Martin Dubois, président du CA du Patro-Jonquière, sont encore inquiets, là. Ils sont encore inquiets, ils ne sont pas calmés. Hey, on fait des dons au Patro-Jonquière, puis on ne sait pas maintenant c'est quoi la nouvelle façon de gérer, puis pourquoi, qui a changé cette façon de gérer-là. Alors voilà, c'est là que nous en sommes. Mais le Patro de Jonquière, la direction générale de Mme Sophie Bouchard et le conseil d'administration présidé par Martin Dubois observent le plus grand des silences dans leur nouveau mode de gestion, se disant probablement que ce n'est pas de notoriété publique. J'ai des petites nouvelles pour eux autres. L'ancien directeur du Patro de Jonquière, Yannick Gagnon, ben moi, ce qu'on me dit, c'est qu'il n'est pas à l'aise avec ça. Il y a un profond malaise. On me dit ça. Charles Quentin, qui est un homme d'affaires, avocat, très établi au Saguenay-Lac-Saint-Jean, très connu, très gentil monsieur, qui se dévoue corps et âme pour le patron. On me dit qu'il est inquiet aussi. Enfin, dossier à suivre. Est-ce qu'il me reste un, deux, trois minutes, ma chère Marlène, pour te parler de Julie Dufour, l'ex-mairesse de Saguenay?
1: Mais oui, elle voulait vous parler, il paraît.
0: Hey, écoute...

0: mois d'août 2025 de manœuvres électorales frauduleuses, parce que pendant la campagne électorale de 2021, quand elle s'est présentée, elle aurait offert à un autre candidat, l'ex-député Serge Chimard, de ne pas se présenter à la mairie. Présente-toi pas, puis je vais te récompenser. C'est illégal. Elle a été reconnue coupable de manœuvres électorales frauduleuses sur un des trois chefs qui pesaient contre elle. Les deux autres chefs, c'était contre deux autres candidats, Jean-Marc Crevier et Jacinthe Vaillancourt, à qui elle aurait fait également cette proposition-là. Tasse-toi de là, laisse-moi le champ libre, je vais te récompenser. Donc, Julie Dufour est revenue devant la Cour supérieure cette semaine pour sa procédure d'appel. Et on sait que Julie Dufour, d'ailleurs, au mois de novembre, à l'automne, c'était l'élection au mois de novembre, en tout cas, l'élection municipale, elle a subi une défaite sans équivoque, ainsi que tous les membres du comité exécutif qui étaient autour d'elle ont été battus vraiment de façon évidente, pure, nette, net frais de sec. Mm-hmm. Julie Dufour est revenue pour une procédure d'appel en appelant du verdict de culpabilité. Parce que si elle est finalement, au bout de tout ça, reconnue coupable, elle perd son droit de siéger pendant 5 ans, reconnue coupable d'une forte amende et en plus ne peut pas voter aux élections. En tout cas, écoute, il y a plein de conséquences.
1: Oui, il ne faut pas niaiser avec la loi électorale. C'est ce qu'on retient de tout ça.
0: L'avocat de Julie Dufour, Charles Levasseur, l'a dit. Moi, ce que je reproche au juge, c'est des erreurs de droit qui ont été commises. Mais on a parlé avec Julie Dufour. Julie Dufour, on lui a demandé, comment vous allez, Mme Dufour? Est-ce que vous allez bien? Est-ce que vous êtes heureuse? Comment ça va, Mme Dufour? Écoutons sa réponse. Bref, mais quand même, elle est là.
2: Je me sens ennuyée, nous autres, chers membres de la presse. Moi, ça va bien.
3: Ça va bien?
2: Oui, ça va très bien. Okay. Je suis heureuse. J'ai toujours eu confiance au système de justice.
1: Est-ce qu'elle était sincère, tu penses?
0: Suis-je obligé de répondre à cette question? Prochain extrait.
1: André, c'est correct.
0: Le gars change de sujet. Non, je ne veux pas me prononcer là-dessus. Mais disons que Mme Dufour a toujours été quelqu'un qui ironisait dans plusieurs situations. Est-ce qu'elle était sincère cette fois-là? Je ne sais pas. Mais en tout cas, elle semblait quand même un peu contente de nous revoir. Prochain extrait en terminant. Charles Levasseur, l'avocat de Julie Dufour. Il nous a donné un exemple de ce qu'il reprochait au juge de première instance qui a prononcé le verdict de culpabilité contre Julie Dufour, le juge Louis Duguay. Alors voici un exemple de ce qu'il reproche à Louis Duguay dans cette procédure d'appel.
4: Il y a un principe en droit qui fait en sorte que lorsqu'on est en présence d'un témoin qui est douteux, donc il y a des motifs pour douter du fait qu'il dit la vérité, le juge doit nécessairement se mettre en garde et passer par une grille d'analyse, analyser les facteurs qui font en sorte que son témoignage est sujet à caution. Ça, c'est une des choses, et ça n'a pas été fait. Lorsque le juge analyse la version de ma cliente, il se contente de dire « je crois pas ma cliente, je crois Simard, donc ma cliente est coupable. » C'est pas conforme. Il fallait quand même qu'il se demande si la version de ma cliente soulevait un doute raisonnable, ce qu'il n'a pas fait.
0: Monsieur Simard, c'est bien sûr Serge Chimard qui avait fait la plainte au DGEQ pour avoir eu cette offre-là. Et ce que Monsieur Levasseur dit, le juge a simplement cru Serge Chimard puis il n'a pas cru ma cliente, automatiquement était coupable. Alors, c'est une des erreurs de droit qu'il lui reproche. Écoute, je t'en dirai encore et encore et encore, mais là, je vois que le temps alloué est terminé. Je veux juste prendre le temps de te remercier, Marlène, puis dire aux gens qui veulent lire l'histoire sur le patro et sur Julie Dufour aussi, parce qu'on a des histoires quand même assez croustillantes cette semaine sur notre site web, qui vont demeurer là pour que vous puissiez les lire.
1: On aurait pu parler de bien, bien des choses aujourd'hui.
0: Écoute, puis je ne veux pas me monopoliser non plus tout le temps d'antenne, mais je te remercie, je remercie les auditeurs de leur patience et je veux vous dire, mesdames, messieurs, que si vous voulez lire nos histoires sur le patro de Jonquière et sur ce qui se passe là-bas, sur Julie Dufour et sa procédure d'appel, également écouter les extraits, voir les images, rendez-vous à un seul endroit sur notre site web, ckaj.org, dans l'onglet Journal Radio 92.5.
1: André Deschênes, directeur de l'information au CKJ 92.5, c'est toujours un immense plaisir de s'entretenir avec toi.
0: Merci à toi.
1: Merci. Et c'est ainsi que s'achève Édition nationale pour cette semaine. On espère que vous avez apprécié l'émission. On remercie tous les journalistes qui ont participé aujourd'hui. Juliane Perrault de CKIA-FM à Québec, Nathan Piret de Passion FM dans Bellechasse-et-Chemin, Philippe Pesant-Bellemare de CFIM aux Îles-de-la-Madeleine, André Deschênes de CKJ 92.5 au Saguenay-Lac-Saint-Jean et Alphonse Legault de Flow FM à Rimouski. Merci à l'Association des radiodiffuseurs communautaires du Québec qui a rendu possible cette émission. Et merci à vous d'avoir été à l'écoute. C'est Marlène Bordelot qui était au micro cette semaine. Je me

0: Joint à mon collègue Rémi Saint-Pierre à la recherche et à la réalisation pour vous souhaiter une excellente semaine. Quant à nous, on vous retrouve la semaine prochaine, même heure, même poste.
1: 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Merci à tous de votre compréhension. 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

0: les ondes de CILE, voici les avis de décès. À Havre-Saint-Pierre, le 24 avril 2026, est décédé à l'âge de 84 ans M. Armand Deveau, époux de Mme Corinne Cormier et domicilié à Havre-Saint-Pierre. La cérémonie commémorative de M. Armand Deveau aura lieu le dimanche 17 mai 2026 à 15h45 au salon de la maison LJG Mallette du 1429 rue du Cadeau à Havre-Saint-Pierre et de là au cimetière de Havre-Saint-Pierre. Selon ses volontés, il a été confié au crématorium de la maison LJG Mallette pour crémation. La famille reçoit parents et amis le dimanche 17 mai 2026 de 13h à 16h au salon de la maison LJG Mallette du 1429 rue du Cadeau à Havre-Saint-Pierre. Il laisse dans le deuil, outre son épouse, Mme Corinne Cormier, son fils Kevin et Manon Pelletier, ses filles Sylvia et Sylvie, ses petits-fils Maxime et Allison Railbound et Alex et Noémie Boudreau. Son arrière-petit-fils Edward, ses arrière-petites-filles Ariel et Elodie, ainsi que sa sœur Brigitte et Carole Doyle. Ses beaux-frères, ses belles-sœurs, ses neveux, ses nièces, ses cousins, ses cousines et de nombreux amis. Vos marques de sympathie peuvent se traduire par un don à l'Association du cancer Est du Québec. La famille a confié les arrangements au service professionnel de la maison LJG Mallette du 1429 rue du Canot à Havre-Saint-Pierre, maintenant reconnue distinction et membre de la Corporation des thanatologues du Québec. Aux familles et aux proches éprouvés, CILE offre ses sincères condoléances.
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4: L'as de cœur a été trouvé. Félicitations à Gordon Jones, qui a choisi la case 3 qui contenait l'as de cœur. Il remporte le gros lot de 56 097 $. Merci de votre participation à la chasse à l'as de cœur qui soutient la radio CIGELA. La chasse à l'as de cœur prend congé et sera de retour en septembre. La municipalité de Havre-Saint-Pierre informe la population qu'en raison de travaux de réparation d'aqueduc, il y aura fermeture de la rue Duvet entre les intersections Coteau et Batelet le mardi 19 mai 2026 et ce, jusqu'à la fin des travaux. Circulation locale seulement pour ce secteur. Merci de votre compréhension.
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5: Bonjour, ici Sophie-Anne Mailloux. Nous sommes vendredi le 8 mai 2026. Bienvenue à vos informations régionales. Implantée à Havre-Saint-Pierre depuis presque 10 ans, l'entreprise Les Vagues, qui offre des activités de plein air, le paddleboard en tête, prévoit élargir son offre de services. C'est dans ce contexte que les propriétaires ont demandé à la municipalité de Havre-Saint-Pierre une modification à leur bail de location de terrain. En séance publique lundi dernier, les élus de Havre-Saint-Pierre ont accepté à la majorité, mais non à l'unanimité. Le changement rend possible la vente d'alcool, un aspect qui préoccupe certains citoyens voisins de l'entreprise. Les inquiétudes exprimées aux membres du conseil lors de la période de questions de lundi, les possibles débordements que pourrait entraîner la consommation d'alcool et les non-conformités de l'entreprise déjà observées en matière d'urbanisme. Les élus ont tenté de se faire rassurants, allant même jusqu'à affirmer que les manquements actuels devraient être corrigés avant d'autoriser la modification au bail. Les heures seront aussi limitées pour ce qui est de la vente d'alcool. En entrevue à CILE, quelques jours après ce soulèvement populaire, la propriétaire de l'entreprise, Jeannanne Cormier, a tenu à expliquer les intentions de l'entreprise, soulignant au passage qu'elle est disposée à discuter de tout cela avec ses voisins. Dans le but de se garantir une source de revenus stable et constante, l'entreprise Les Vagues prévoit ajouter la vente d'alcool à son offre de services. C'est aussi une suggestion formulée par plusieurs clients au cours des dernières années. L'installation d'un sauna est aussi prévue. Le tout sera fait sans débordement et les heures d'opération ne dépasseront pas 21 heures, assure la propriétaire. L'entrevue complète est disponible à l'adresse cilemf.com. Will Caron marche depuis plusieurs mois déjà, accompagné de son chien Suki. Il le fait pour la santé mentale. Depuis avril, il parcourt la côte nord d'ouest en est. Il se trouve actuellement dans la MRC de Sept-Rivières, en direction de la Mingani. Chaque jour, il s'en remet à l'accueil et la générosité de bons samaritains

0: une façon de le supporter dans le long périple entrepris il y a plus d'un an, un pas à la fois. Cette fin de semaine, sur le territoire de Mégany, se déroule le spectacle de danse de l'école de danse Calypso. C'est samedi 9 mai. Premier spectacle à 14h en après-midi, le deuxième à 19h en soirée. Ça se passe à l'aréna Denis Perron. Et les deux spectacles sont présentés donc en après-midi et en soirée. Dimanche, c'est la fête des mères et les chevaliers de Colomb de Havre-Saint-Pierre vous invitent à leur déjeuner à compter de 7h le matin jusqu'à midi. Le coût d'entrée est de 15$ par personne et c'est gratuit pour les 5 ans et moins. Finalement, dimanche après-midi, 10 mai à 14h, c'est le spectacle de fin d'année de l'École de musique de Havre-Saint-Pierre qui se tient à la salle de diffusion de la Chède à Morue. L'entrée est gratuite. Les portes ouvrent à 13h30. C'est ce qui complète vos informations régionales. On vous rappelle que l'émission Info Mégany vous est présentée tous les jours de la semaine à 11h30 en rediffusion à 16h30. À tous et à toutes, une bonne journée.
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7: 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Merci à tous de votre compréhension. 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
12: Bonjour, ici Bon Jovi. Quand je prends mes vacances dedans le Mégani, j'écoute toujours ces yeux-là, parce que c'est bon.
13: OK. 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